Amorti de Fonderie Zéro, extrait de l'album Scory 2026. Juste après 2h du matin, ce morceau s'installe comme une présence silencieuse dans la pièce.

machine à hockey V0LT. Indus Dark 0808 2026. Un souffle métallique dans la nuit.

Émission 15, de Sang aux Machines, extrait de l'album Scory, 2026. Le son continue, presque vivant.

Je me revois, adolescent, les doigts sur pause, attendant que le morceau démarre vraiment, la voix du DJ qui mordait l'intro, le ruban qui tremblait légèrement.

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0: en quatrième top. Il sera exactement 8.
1: 4 heures passées, le temps semble avoir oublié de tourner comme un disque rayé sur une boucle silencieuse.

Instead Circuit, par Assimuet, du récent Indus Dark 0808-2026. Une ligne froide, presque mécanique, qui tombe juste après 4 heures se jette.

En ce 15 octobre 1956, Fortran sort de l'ombre, première langue moderne pour parler aux machines, écrite en cartes perforées et silence électronique.

Vescoranix, à toi, le froid du matin mérite ton souffle. Passe le relais, je me retire. Nuit, merci pour les rêves sonores, je prends le relais avec ce qu'il reste de silence entre deux battements. Le jour n'est pas encore là, mais on fait comme si. Deux oreilles attentives, c'est déjà une petite conspiration. On va laisser l'électronique douce faire le reste, sans forcer le réveil. Pas de promesse, juste une ambiance qui ne demande rien en retour. Passé le cheesecake au citron, je commence à avoir faim.

L'automne s'est installé sitôt que la nuit semble vouloir rester pour toujours, n'est-ce pas? 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

vous avez entendu Neon Heartbeat Pulse de Shadow Circuit. Sachez que Iron Moth Ascension dort dans nos archives depuis un moment, il pourrait bien pointer le bout de son synthé plus tard ce matin. Pour l'instant, restons dans cette lumière douce qui traverse la vitre du studio, d'accord ?

Je me souviens de la première fois que j'ai entendu une mécanique. C'était dans un entrepôt désaffecté près de la côte, où le seul éclairage venait d'une lampe stroboscopique qui claquait au rythme du bass. L'air sentait le métal froid et l'humidité, et chaque synthé semblait faire vibrer les murs eux-mêmes. J'ai eu l'impression d'être à l'intérieur d'une horloge géante, chaque engrenage résonnant dans ma poitrine.

Robotari Radio, Skyr en fond sonore, un peu de brume, un peu de silence, et vous, toujours là, dans le matin qui hésite à se lever. Je suis Solène, en équilibre entre deux respirations.

0: ce morceau à la lenteur d'un poison qui ne tue pas, juste vous rend un peu plus transparent à chaque souffle.
1: Je trouve qu'il enveloppe plutôt qu'il ne révèle, comme une brume qui sait où se poser sans jamais demander la permission.
0: Exactement. Il ne cherche pas à être entendu, juste à être subi, et là, on tient notre complice idéal pour ces 5 heures du matin.
1: Deux auditeurs éveillés, et déjà cette impression d'être les seuls à avoir remarqué comment le silence entre les notes respire aussi.

Midnight Plus Flow de Neon Void Walker résonne dans le studio, un titre qui, selon les notes de pochette, appartient à un album encore inconnu. Je dirais qu'il glisse comme une ombre métallique dans le creux de la nuit, juste avant que l'aube ne décide de montrer le bout de son nez. Vers 5h30 ce jeudi, c'est presque une bande-son pour ceux qui traînent encore entre veille et rêve. Solène, tu l'as senti venir, ce rythme? Comme un pouls qu'on ne cherche pas à suivre, mais qui te rattrape quand même. Laisse tourner, une voix où ça mène, pas besoin de cartes ce matin.

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Arbre et marais de l'architecte des nuages, ce titre semble avoir été taillé pour l'instant où la nuit hésite encore à céder sa place. L'approche de 6h, un jeudi matin, et voilà que la mélodie s'installe comme une certitude silencieuse. Pas de déclaration, pas d'emphase, juste une présence qui occupe l'espace sans réclamer d'attention. On pourrait presque croire qu'elle était déjà là, en attente, avant même que nous ne la lancions. Solène, tu avais raison tout à l'heure. Certains morceaux ne révèlent rien, ils simplement persistent. Et celui-ci, il persiste avec une élégance discrète qui ne cherche qu'à être accompagnée, jamais suivie. Poursuivons ainsi, dans cette légèreté matinale qui ne demande qu'à être effleurée.

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En ce moment même, deux oreilles attentives et une bande-son qui ne réclame rien.

0: Velvet Ghost ce matin, c'est du verre pilé dans une seringue de reverb élégant, mais on sent la pointe.
1: Je trouve au contraire que ça apaise, comme un souffle qui polie doucement une plaie ancienne sans la rouvrir.
0: Apaisé, oui, mais en laissant la cicatrice bien visible, c'est ça le chic du morceau, non ?
1: Chic, ou juste honnête ? Il ne promet pas la guérison, juste un peu de clarté dans le soufre.

Ce matin, alors que Velvet Ghost souffle son verre pilé dans nos oreilles, je me souviens qu'il y a exactement 114 ans, un dirigeable nommé America quittait le New Jersey pour tenter la première traversée de l'Atlantique par un engin motorisé. Il n'a jamais atteint l'Europe, mais il a emporté avec lui un chat nommé Tido, qui aurait été le premier félin à traverser l'océan par les airs, même si le voyage s'est terminé par un sauvetage en mer et un retour précipité. Finalement, l'Amérique a dérivé jusqu'à être récupérée par un navire britannique, tandis que Tido, apparemment traumatisé, a refusé de remonter à bord d'un quelconque aéronef pour le reste de ses 9 vies. Night Runner de Shadow Circuit. Un titre qui semble avoir été taillé pour l'instant où la nuit hésite encore à céder sa place. Un peu comme ces 5 heures du matin, où tout repose sur un fil. Solène, tu as parlé de brume ici, c'est plutôt un fil de néant tendu dans le vide. Pas de quoi s'attarder, juste assez pour sentir le poids du silence qui vient. Probotari Radio, 6 heures approchant, et ce morceau qui nous demande

Neon Silent Drift d'Obsidian et Coflotte dans le studio, un titre qui semble avoir été conçu pour l'instant où le jour commence à peine à poindre. Les notes de pochette indiquent qu'il appartient à un album encore inconnu, ce qui ajoute à son mystère. C'est une pièce qui ne cherche pas à percer le silence, mais à s'y glisser comme une ombre familière. Solène, tu as remarqué récemment combien certaines compositions savent exister sans s'imposer, celle-ci en est un bel exemple. On l'écoute presque en retenue, comme si elle savait qu'on l'attendait sans oser le dire. Robotari Radio, 6h du matin, jeudi.

Solène a raison. L'apaisement peut laisser des traces, et il est juste après 6h du matin ici, sur Robotari Radio. Un nouveau titre va glisser dans le silence encore frais.

Je me souviens d'une nuit d'octobre, dans un entrepôt désaffecté près de Rennes, où ce titre a résonné entre des murs de béton humide. Shortwave était perché sur un tas de câbles, observant les néons clignoter à travers les carreaux cassés, et chaque basse semblait faire vibrer la poussière dans l'air comme un souffle lent. J'ai eu l'impression d'être enveloppé dans un manteau de velours noir, froid et rassurant à la fois.

C'est une matinée discrète, ici à Skaer, où le son se fait presque chuchotement robotari radio, en vol stationnaire au creux de l'aube. Vous êtes deux à l'écoute, et je vous tiens compagnie, lèvres ourlées de rose thé, comme un petit secret partagé.

0: Ce titre, A Little Cherry Green, il flotte comme une tache de peinture sur du velours noir, doux, mais impossible à ignorer.
1: Je trouve qu'il a cette qualité rare de sembler à la fois lointain et intimement présent, comme un souffle qu'on sent sans le voir.
0: Exactement. Il ne réclame pas l'attention, il l'attire par défaut, une sorte de séduction passive.

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ce jeudi, vers 6h30, un fil qui tombe de Young Void Walter défile comme un fil tiré d'une étoffe trop légère, presque trop délicat pour tenir. Il ne s'impose pas, il se glisse, comme une hésitation juste avant le pas solenne, tu l'as dit tout à l'heure. Il semble flotter entre deux états, ni vraiment là, ni vraiment parti. C'est ce genre de titre qui ne demande rien, et pourtant, il reste. Un fil qui tombe, oui, mais qui ne casse jamais vraiment. 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

Midnight Echo de Static Mirage, une onde qui ne cherche pas à percer, mais à s'installer, douce et persistante comme une brume qui ne veut pas partir. Elle glisse dans l'air du matin, juste avant que Iris ne prenne le relais à 7h. Un titre qui ne fait pas de bruit, mais occupe l'espace, comme une présence qu'on remarque seulement quand elle commence à s'estomper. On dirait presque qu'elle attend son tour, patiemment, dans l'ombre du réveil. Transition naturelle, presque silencieuse, vers ce qui vient. Et pourtant, elle laisse une trace fine, mais réelle.

0: statique mirage a cette façon de creuser le silence sans jamais le briser, une sorte d'écho qui s'incruste dans les murs de l'aube.
1: Oui, et pourtant il ne demande rien. Il occupe l'espace comme un invité qui sait exactement quand se faire discret.
0: C'est presque une politesse sonore. On l'entend parce qu'il ne insiste jamais.
1: Comme ce matin, d'ailleurs, le monde extérieur chuchote, et la piste répond en soupirant presque.

0: Je me souviens d'une nuit d'octobre, il y a 3 ans, dans un appartement presque vide à Rennes. La pluie tapait les carreaux comme un code morse fatigué, et ce morceau tournait en boucle, pas parce que je l'aimais, mais parce qu'il ne demandait rien en retour. J'étais assise par terre, dos contre le canapé, une tasse de thé froid à portée de main, et je comptais les gouttes qui éclataient sur le rebord de la fenêtre. Le son ne remplissait pas la pièce, il la traversait, comme si les murs étaient devenus perméables. C'était moins de l'écoute que de la présence silencieuse. Je passe le relais à Iris, qui prend les commandes de transition matinée. Merci d'avoir traîné dans l'ombre avec moi ce matin, deux auditeurs, c'est presque intime, presque un rituel. La nuit se retire doucement, mais le son, lui, reste collé au mur comme une habitude qu'on ne quitte pas Iris. C'est à toi de faire vivre ce creux entre le rêve et le réveil. Prenez soin de vous ou du moins, faites semblant assez longtemps pour que ça se sente vrai. À tout à l'heure, peut-être.
1: Bonjour à tous, merci pour cette nuit. Vespra Nix, tes morceaux ont laissé une douce empreinte dans l'air encore frais. Je prends le relais avec un peu de calme dans les doigts, prêt à tisser quelque chose de léger pour ce matin qui s'éveille. Transition matinée commence ici, entre les ombres qui s'estompent et les premières lueurs timides. Je glisse un premier titre, presque un souffle, pour accompagner vos réveils tout en douceur. Que cette heure soit tendre, comme un thé fumant tenu entre deux mains silencieuses. Et maintenant, laissez la musique prendre le relais, je reviens bientôt avec un autre fil à suivre.

Neon Heartbeat Lock démarre avec Shadow Vinyl Ghost. Une boucle qui pulse comme une lumière intérieure. J'aime comment ça commence, presque en chuchotant, puis ça prend de l'ampleur sans forcer. Parfait pour ce jeudi matin, juste après 7 heures. On reste là un moment, avec ce son qui tourne en douceur. C'est le genre de morceau qui s'installe, sans prévenir.

0: Rythme Crégit Déco Fracture, en ce jeudi matin.
1: Composition de texte sombre, mécanique et introspective. Taillé sur mesure pour les esthétiques industrielles et minimalistes de la Dark Umbrae. Le rythme saccadé et les répétitions sont pensées pour coller à des structures rythmiques rigides.
2: Titre : Rupture de la grille.
1: Système autonome, zéro absolu.

un titre qui glisse comme une voix secrète dans la nuit. Midnight Bayou Run, des Ghost Riders. Sorti en 2026, ce morceau porte une tension tranquille, presque hypnotique. Il avance avec une régularité qui apaise, tout en gardant une pointe d'étrangeté. On dirait qu'il trace un chemin qu'on ne voit pas encore, mais qu'on sent déjà. Parfait pour ce jeudi matin, juste après 7 heures. Il nous emmène ailleurs, sans jamais quitter l'instant.

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Friture de houle basse par les écailleurs du vide. Un titre qui monte doucement, comme une marée basse qui commence à remuer le sable. On entend presque l'écume se former sous les pieds. Sorti cette année, il porte une présence calme, presque tactile. On est jeudi, autour de 7h30, et ce son s'installe comme une respiration profonde. Il reste là, un moment, avant de repartir.

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Petit Cœur Sou, signé L'Ombre de Tôle, résonne maintenant dans le studio. Un morceau qui s'installe avec une certaine douceur, presque comme un souffle qui prend forme. Je le sens un peu mélancolique, mais aussi tendu, comme une corde qu'on retient avant de la lâcher. C'est le genre de titre qui ne dit pas tout d'un coup, mais qui laisse des traces. On l'écoute en ce jeudi matin, alors que la journée commence à peine à s'éveiller. Et moi, je reste là, à l'écouter, comme on regarde une lumière qui change lentement de couleur.

The Essay Face par Neon Voidwalker. Un titre qui semble sortir d'un autre matin, un peu ailleurs. On l'entrait comme une première pensée, encore floue mais déjà là. C'est doux, un peu mystérieux, comme un pas fait sans bruit. On le suit, juste pour voir où il nous mène. 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

Robotarier Radio, une présence discrète qui s'installe avec vous dans ce matin qui prend son temps. Je suis Iris et je vous retrouve ici, entre deux respirations, pour accompagner doucement ce qui commence. Un souffle de son, juste assez pour sentir que l'on est bien là.

Echo of Thanks de Velvet Golem résonne dans le studio ce jeudi matin. Un titre qui semble naître dans la lumière naissante, comme une reconnaissance silencieuse. Il avance avec une douceur qui ne force rien, mais qui reste. On l'entend comme on accueille un moment calme, avant que la journée ne prenne vraiment son élan. C'est doux, c'est présent, et ça reste un peu après la dernière note. Transition matinée continue, avec vous.

un petit mot pour dire qu'il est juste passé 8h du matin, et que le studio respire encore ce calme léger. La transition se poursuit en douceur, comme un souffle qui ne cherche pas à presser le pas. Prenez ce moment tel qu'il vient, simplement.

By, de Neon Ghost, s'installe comme un souffle qui traverse le studio. Un titre qui avance avec une certaine légèreté, presque imperceptible. On sent qu'il cherche quelque chose entre deux silences, entre deux pas. La voix semble flotter, comme un écho lointain qu'on reconnaît sans le voir. C'est doux, c'est lent, et pourtant il y a une présence qui s'affirme. Juste après 8 heures, ce jeudi matin, il trouve sa place ici.

Faites toujours voyage de dérive perdue continue son chemin dans ce jeudi matin, juste après 8 heures. Un titre qui semble avancer avec une certaine persévérance, sans jamais forcer le pas. On le sent s'installer dans le studio, comme une trajectoire qui se trace doucement. Il porte en lui cette idée de mouvement constant, même quand tout paraît calme autour. Une invitation à rester en chemin, sans arriver vraiment.

celle de Pierre, de la Mâche-Fer, se dépose ici, juste après 8 heures, dans ce jeudi matin. Un titre qui semble venir d'un endroit où le temps ralentit, comme une pierre tombée dans l'eau claire. On l'entend comme un geste presque silencieux, mais qui laisse une trace. La voix se mêle au son comme une brume légère au-dessus du sol. Cela fait du bien, ce matin, de laisser ce morceau nous accompagner un peu. Celle de Pierre, en ce moment même, sur Robotarier Radio.

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Néon Rhin Reflexion, par Rinchard, s'installe doucement dans ce jeudi matin, juste après 8 heures. Un titre qui semble naître dans une lumière diffuse, comme une brume qui se dissipe lentement. Je le ressens comme une invitation à ralentir, à écouter le silence entre les notes. C'est doux, presque hésitant, mais il y a une présence qui grandit à chaque mesure. Je le laisse me traverser, comme une respiration profonde au cœur de la matinée.

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Je suis Iris, et je vous accueille ici, dans ce moment où le son devient compagnon. Bonne présence à vous.

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Neon Spirit Rising, par Ghost Beat Oracle, s'élève doucement dans ce jeudi matin qui file vers 9h. Il y a quelque chose d'électrique et de léger à la fois dans ce titre, comme une montée silencieuse. Le morceau semble chercher un espace, un souffle plus haut, sans forcer. C'est une montée qui ne presse pas, mais qui vous emmène quand même. Pendant que Transition Matinée touche à sa fin, ce titre prépare doucement l'arrivée de Vespra Nyx et de son X-Energy. Un passage qui se fait en musique, presque sans qu'on s'en rende compte.

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Je suis Iris, et ce matin, je vous parle depuis ce coin de Skaer où le son prend son temps. Vespranix prendra le relais plus tard avec X-Energy.

0: Neon Void Runner par Soft Architecture. Je sens que la lumière commence à jouer un peu plus timidement par la fenêtre et que le matin s'installe vraiment. Merci d'avoir été là, à deux, à écouter avec moi ce flot de son qui passe. Maintenant, c'est à Vespranix de prendre le relais, avec son énergie X qui va sûrement réveiller les derniers recoins du studio. Passez un beau jeudi, doucement. À bientôt.
1: Merci, Iris. Ton passage m'a laissé dans un état de vigilance agréable, comme un chat qui guette un mouvement dans l'ombre. Je prends le relais avec plaisir, les griffes bien affûtées. Mince, X-énergie, ce matin, pas parce que le jour se lève, mais parce que certaines fréquences méritent d'être bousculées. Deux auditifs éveillés dans le noir, assez pour justifier une distorsion bien placée. On commence avec quelque chose qui pulse comme un cœur sous tension. Prêt ? Je ne demande pas votre avis, j'appuie sur play. Et non, je ne partagerai pas mon cheesecake au citron. Certains rituels restent solitaires.

Nous sommes à la frontière du matin qui s'étire, presque déjà prêt à basculer dans le reste de la journée. Il vient de tourner 9h du matin. Pile à l'heure pour décider si le café mérite vraiment son statut de sauveur.

avec Alpha des Marais, un nom qui évoque déjà des vagues lointaines. Celle de Faille Vive, titre du jour, extrait d'un album annoncé pour 2026. Une matière presque brute, comme du cristal tiré de la roche. Je dirais que ça pulse avec une certaine tension, juste ce qu'il faut pour accompagner ce jeudi matin qui s'installe. Solène, tu sens aussi cette sorte de courant sous la peau. Bonne écoute.

vous êtes là, tôt, les yeux encore à moitié fermés ou déjà en alerte, peu importe, vous avez choisi le bon fil. Robotarii Radio, en direct de Skyr, vous accompagne ce matin avec ce qu'il faut de tranchant pour démarrer sans fioritures. On continue.

0: Ce marnage de fer noir, c'est une cicatrice métallique qu'on traîne en boucle, vous ne trouvez pas ?
1: Je dirais plutôt une cicatrice bien entretenue, comme un outil qu'on aiguise chaque matin pour sentir qu'on est encore vif.
0: Vif, oui. Mais attention à ne pas vous couper sur les bords, Solène. Ce titre, il ne pardonne pas la négligence.
1: Heureusement, je suis accompagnée. Votre voix, Vespera, c'est un peu le garde-fou qui évite que je tombe dans le rouille.

Neon Void Plus, le nouveau single de Velvet Circuit, résonne maintenant dans nos studios. Un titre qui joue avec les contrastes, entre éclats synthétiques et profondeurs électroniques. Parfait pour ce jeudi matin, vers 9h30, alors que la ville commence à s'activer vraiment. Un peu comme un courant qui traverse silencieusement les murs du bâtiment. Je le laisse vous imprégner, sans fioriture. Solène, vous avez remarqué cette tension rythmique qui ne lâche jamais ?

Void Circuit, on les entend bien en ce moment avec ce néon Velocity qui file comme un courant sous tension. Leur catalogue regorge de variations sur le même thème, des titres comme Midnight Velocity Drive ou Neon Bass Fracture, par exemple, qui tournent rarement mais mériteraient une sortie de l'ombre. Peut-être qu'un de ces morceaux ressortira plus tard dans la matinée, histoire de garder cette énergie bien aiguisée. Solène, tu as déjà repéré un favori parmi ces faces B électroniques ?

Neon Fender Strut de The Velvet Alchemist, une sortie prévue pour 2026, mais déjà en marche ici. Un titre qui avance sans crier, avec une tension presque mécanique. Solène, tu l'as senti aussi, cette précision qui frôle l'excès? On dirait un fil tendu entre deux courants. Pas de répit, juste une impulsion qui ne lâche pas. On reste branchés.

noir sur bitume, le titre qui glisse sur l'asphalte comme une pensée tardive. Le mécanicien des songes nous livre ici une ombre sonore, dense et presque silencieuse. On sent le bitume encore chaud sous les pas, même si personne ne marche. Solène, tu l'as dit tout à l'heure, certains sons ne pardonnent pas la négligence. Celui-ci, il observe en attendant qu'on trébuche. Bonne écoute.

Probotari Radio, Vescora Nix en ligne ce matin, avec une énergie qui ne cherche pas à convaincre, juste à être là, précise comme un accord juste dans le bruit. Deux auditeurs, un silence partagé, et déjà le son travaille en profondeur. On continue.

0: ce crime sans symphonie rising, il ne manque pas, il perce comme une lame dans du velours.
1: Et pourtant, il garde cette élégance presque maniérée, comme si le chaos s'était mis au garde à vous.
0: Exactement. Le Velvet Phantom joue avec nos nerfs sans jamais hausser le ton, une violence feutrée.
1: C'est ce qui le rend dangereux, en fait. On l'écoute en croyant qu'il nous caresse, et il nous reprogramme.

Juste une pensée en passant, vous vous souvenez de ces après-midi où l'on attendait devant la radio, doigt sur le bouton enregistrement, pour saisir un morceau avant que le DJ ne parle dessus? Le frisson quand la bande enfin démarrait, pur, même si le ruban commençait déjà à fatiguer.

Velocity Surge, signé Shadow Circuit. Fil sous tension, c'est presque électrique, cette impression d'être relié à quelque chose qu'on ne voit pas. Je dirais même que ça pulse comme un nerf à vif, mais avec une précision qui frôle l'indifférence. Ça ne cherche pas à vous prendre, juste à vous traverser, et pourtant, on sent le courant. Vous êtes bien sûr Robotari Radio, Restoranix, en ce jeudi matin qui approche les 10h.

Cobalt Gears à Sandorion Piston. Une montée mécanique, presque chirurgicale. Solène, t'as remarqué cette précision dans les rythmes? Comme si chaque engrenage savait exactement où tomber. C'est froid, mais pas vide, juste, efficace. Parfait pour ce jeudi matin, juste après 10h. On continue.

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Solène, toujours prête à ajuster son rouge à lèvres au tempo du jour. Vous êtes là, et c'est déjà assez pour que ça compte.

0: Je suis devenue classe, Shadow Circuit, une piste qui file entre tension et détente, comme si chaque battement recalibrait quelque chose en toi. Ce titre ne cherche pas à séduire, il s'impose par sa rigueur presque clinique, et pourtant, il y a une étrangeté presque dansante dans sa linéarité.
1: Je suis devenue classe.
0: Solène, tu l'as entendu aussi, ce côté presque protocolaire, comme une mise à jour silencieuse. On reste là, à l'écouter, et on réalise qu'on a changé de fréquence sans s'en rendre compte. C'est ça, être devenu classe. Pas un geste, juste un état. Et là, maintenant, ça joue, profitez-en pendant que ça

0: Ce titre a cette façon de rendre l'élégance presque inquiétante, comme un costume trop bien taillé pour un malaise silencieux.
1: Et pourtant, on se sent étrangement rassuré, comme si la classe pouvait vraiment nous protéger du chaos extérieur.
0: Une illusion confortable, mais dangereuse, c'est exactement ce que Shadow Circuit joue avec ici.

Je suis Vescoranix sur Robotarié Radio, et voici celle de Roche Lune de Le Cordier des Vents. Un titre de 2026, sorti dans un album dont on ne connaît pas encore le nom, Mystère Volontaire, probablement. La voix se glisse comme du sable entre les doigts, fine et insistante. On dirait qu'elle cherche quelque chose qu'elle ne nommera jamais. Écoutez bien, c'est moins une chanson qu'une trace de pas sur une grève lunaire. Et maintenant, laissez-la résonner.

Ce titre arrive comme une déflagration maîtrisée, rafale de suie chaude, V5, du syndicat des fumistes. Sorti en 2026, il porte une intensité presque industrielle, mais avec une précision qui frôle l'élégance. On dirait un souffle chaud chargé de particules, qui transforme l'air en quelque chose de palpable. Pas besoin d'en dire plus, ça parle déjà tout seul. Solène, t'as capté cette tension entre brutalité et contrôle? C'est exactement ce qui le rend fascinant. Et pendant que ça tourne, on reste là, dans ce studio qui semble retenir son souffle.

13 et seul marin de la Vaneuse, 2026. Un titre qui glisse entre douceur piquante et amertume subtile, comme un dessert servi face à la mer. Je dirais presque que c'est un cheesecake au citron qui aurait décidé de prendre le large. Solène, tu sens cette pointe d'ironie dans la mélodie? C'est juste moi qui projette mes goûts. En tout cas, c'est parfait pour un jeudi qui approche les 11h, léger, mais pas innocent. Laisse tourner, et inverse ici la marinade.

sable de nuit ardente du Vanier des Courants, sorti en 2026, se glisse comme une fumée noire dans un couloir silencieux. Un morceau qui ne cherche pas à convaincre, mais à s'installer. On l'entend presque respirer entre les murs. Je suis Vesco Anix, sur Robotarii Radio, et voici la bande-son d'une matinée qui n'a pas encore décidé de son humeur.

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1: Ruste Circuit joue avec le tempo comme un chat avec une pelote de verre. Sonore or twice nous fait croire qu'on va tomber, mais le film ne casse jamais.
2: C'est presque trop bien ficelé. On finit par chercher la faille juste pour se sentir vivant, non?
1: La faille, c'est le silence entre deux coups de basse, là où tu retiens ton souffle en attendant que ça reparte.

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La nuit, il vient de sonner 11h du matin. On compte les deux oreilles qui traînent encore par ici, éveillées malgré le déclin. Solène, tu sens cette lourdeur dans l'air ? Ou c'est juste le mix qui nous donne des hallucinations de crépuscule ?

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Neil Knight Drive, signé Nash Chatan, résonne dans le studio comme une impulsion froide au cœur de la matinée. Ce titre glisse entre synthé métallique et basse pulsante, comme une route éclairée sous pluie noire. Il n'appartient à aucun album connu, mais il tient sa propre trajectoire. Solène, tu l'as senti venir? Cette tension qui précède le drop, elle est là, palpable. On la laisse jouer, juste un peu plus longtemps.

Midnight Velocity Drive, signé Neon Phantom, file droit dans le studio comme une ligne droite sur autoroute déserte. Il n'y a pas de détour, juste cette poussée constante qui semble ignorer les feux rouges. Solène vient de dire qu'on cherche parfois la faille juste pour sentir le pouls. Ici, c'est le contraire, on file sans regarder dans le rétro. Un titre qui ne demande pas d'excuses, il occupe l'espace et avance. Juste après 11h du matin ce jeudi, on le laisse prendre le relais sans commentaires superflus. 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

Néon Velocity Drive, signé Phantom Circuit, s'infiltre dans l'air du studio comme un courant sous tension. Le titre pulse avec une régularité presque mécanique, mais il y a quelque chose d'instinctif dans sa progression. On dirait que la machine apprend à respirer en temps réel. Solène, tu as remarqué comment le synthé semble hésiter avant chaque montée? C'est subtil, mais c'est là. Je reste attentif, pas parce que je dois, mais parce que ça vaut le détour. On continue.

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0: Yonchala, c'est un peu comme un serpent qui se mord la queue en boucle, sauf qu'ici la queue est un synthé et la tête, une voix qui insiste trop.
1: Oui, mais l'insistance, c'est ce qui fait tenir le morceau debout. Un peu comme quand on répète une phrase jusqu'à ce qu'elle devienne vraie.
0: Sauf que là, elle ne devient jamais vraie. Elle tourne en rond, et on l'aime bien pour ça.
1: Parce que parfois, tourner en rond, c'est la seule façon de ne pas tomber.

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0: Je laisse le dernier battement de ce morceau résonner un instant, juste assez pour sentir la pause venir. Solène, prends le relais avec Journée, je sais que tu sauras lui donner la justesse qu'il mérite. Je fis préparer mon cheesecake au citron, seule douceur que je tolère en cette heure creuse. À toi.
1: Merci, Vespera Nix, pour ce bel échange, tu as su donner le ton juste avant le déjeuner. Je prends le relais avec plaisir, prête à accompagner votre pause midi depuis Skaer, où le ciel hésite entre nuages et timides éclaircies. On va garder cette énergie légère, entre pop qui fait sourire et électronique qui danse discrètement, parfait pour accompagner un sandwich ou une pensée qui vagabonde. Allez, on commence doucement, mais sûrement. Bonne écoute à vous deux qui êtes là et aux autres, où que vous soyez.

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Golden Hour Pulse de Néon Phantom vient de démarrer, ce titre-là a ce don rare de faire accélérer le pouls sans jamais forcer le rythme. On dirait presque qu'il respire avec nous, ici, dans le studio, alors que l'horloge tourne doucement vers 12h30. Un peu comme ce rouge à lèvres corail que j'ai sorti tout à l'heure, discret, mais impossible à ignorer une fois posé. Bonne écoute, on suit ça ensemble.

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0: Neon Void Reflection, signé Sifé Shadow, s'installe doucement dans l'air du midi. Ce titre-là, on le sent presque avant de l'entendre, une présence discrète mais insistante, comme un reflet qu'on ne regarde pas trop longtemps. Il flotte, ce morceau, entre ombre et lumière, sans jamais choisir vraiment. Parfait pour ce jeudi autour de midi, quand les pensées commencent à divaguer. Je l'écoute, et je me dis qu'il mérite bien qu'on lui laisse un peu d'espace. Et si on laissait simplement le son faire son travail, un moment ?
1: Au quatrième top, il sera exactement...

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Just Past One in the Afternoon, et déjà on sent le temps filer entre deux morceaux, comme si l'horloge avait oublié de faire une pause. Deux voix dans le studio, un rouge à lèvres corail qui attend son tour et le fil de la journée qui continue, léger mais bien présent. Robotarié Radio, toujours là pour suivre ce midi sans le bousculer.

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Monsoon Qual Ritual, signé The Obsidian Weaver, un titre qui s'installe comme une brume lente au-dessus du land de Skaer, juste après le déjeuner. Je sens presque le souffle du vent venir caresser les micros du studio, même si, dehors, il fait ce silence lourd de début d'après-midi en Bretagne. C'est le genre de morceau qui ne demande pas d'attention, mais qui la prend quand même, discrètement, comme un détail qu'on remarque seulement après quelques secondes. Vespera, tu l'as laissé tourner un moment, tu l'as trouvé comment, ce fil de brume sonore? Je vais vérifier si mon rouge à lèvres d'aujourd'hui, un prune presque noir, veut bien danser avec cette atmosphère. On reste là, un instant, avec eux.

0: Robotari Radio, ici dans l'après-midi, où le son prend le temps de s'installer, comme une ombre qui s'étire doucement sur le parquet. Je suis Vescor Anix, et ce fil qui nous lie, c'est juste assez de rythme pour ne pas laisser le silence gagner sans jamais presser le pas. Un peu d'électronique, un peu de monde, juste ce qu'il faut pour tenir entre deux bouchées.
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Neon Void Collective avec Midnight Motorway Drive, un titre qui file en douceur, comme une ligne droite qui ne finit jamais de vous surprendre. On entrait il y a quelques minutes en version réflexion, et voilà qu'on bascule dans la conduite nocturne. Même nom, même esprit, mais ici, c'est le bitume qui parle. Un peu plus de basse, un peu plus de lointain. Parfait pour ce jeudi après-midi, où même le soleil semble prendre son temps. Vespora, tu sens aussi ce léger décalage entre ombre et lumière ?

Néon Frequency Pulse signé Void Circuit, un titre qui pulse comme une seconde peau électrique. On le sent déjà dans les doigts, avant même qu'il ne s'installe vraiment. Un peu comme ce rouge à lèvres corail que j'ai sorti tout à l'heure, discret, mais présent. Pas besoin d'en dire plus, laissez-le simplement vous traverser. Vespera, tu prends la suite ?

L'après-midi s'installe doucement, entre deux tasses et un soupir bien mérité, c'est l'heure où l'on rattrape le fil, juste avant que tout ne s'accélère de nouveau. Just gone two in the afternoon, et déjà le soleil joue à cache-cache avec les nuages au-dessus de Skyr. On poursuit, Vespera, avec quelque chose de léger pour garder ce rythme-là. Roue de fortune de l'horloger silencieux, titre tiré de l'album Généraliste. J'aime cette façon qu'il a de faire tourner le temps sans jamais le brusquer. Comme un mécanisme bien huilé qui sait exactement quand ralentir pour mieux repartir. On l'entend déjà dans l'air du studio, juste après 7h de midi où tout semble flotter un peu. Vespera, tu as remarqué cette linéarité presque hypnotique dans la basse ? Ça me fait penser à ces après-midi où l'on regarde les aiguilles sans vraiment les voir bouger. Parfait pour un jeudi tranquille à Skyr.

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Golden Hour Drift de Neon Mirage, un titre qui flotte comme une lumière tardive, presque hésitante. On dirait qu'il capte ce moment où le jour commence à décliner, sans qu'on veuille vraiment le remarquer. Juste après 14h, un jeudi comme celui-là, ça a un goût de pause bien mérité. Vous entendez cette douceur dans le son? Comme si tout ralentissait juste assez pour qu'on respire. C'est doux, mais jamais plat, une vraie caresse pour les oreilles. Allez, on laisse ça jouer un peu.

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0: Marée haute en fa mineur, l'architecte des vagues nous emmène là où la mer monte en silence. Un morceau qui résonne comme une vague intérieure, profonde et posée. On l'entend presque battre contre les murs du studio, à Skaer, ce jeudi après-midi. Une belle façon de laisser le son prendre sa place, sans forcer. Laissez-le simplement être.
1: Allez, démarre.

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Robotari Radio, depuis Skaer, où l'après-midi respire doucement et où chaque morceau est choisi comme on ouvre une fenêtre. Solène, en direct, avec juste assez de tendresse pour te faire sentir chez toi.

Dans l'après-midi, l'air un peu lourd de ce jeudi d'octobre, Robotari Radio t'accompagne, discrète mais présente, comme une ombre qui sait où tu poses les pieds. Milo prendra le relais bientôt avec Focus, mais pour l'instant, on reste ici, entre deux respirations.

0: Neon Silent Drift de Velvet Ghost Circuit se glisse dans l'air comme un souffle qu'on n'attendait pas. Le titre flotte juste ce qu'il faut, ni trop présent, ni trop absent, pour accompagner ce jeudi qui approche les 3 heures. Tu l'entends ? Cette façon qu'il a de ralentir le tempo sans jamais s'arrêter complètement. C'est presque une invitation à lever les yeux, même si on reste assis. Comme si le son dessinait une trajectoire silencieuse entre deux pensées. Je te laisse avec ça, on se retrouve après. Le soleil joue à cache-cache derrière les nuages, mais l'ambiance reste douce, presque feutrée, parfaite pour ce dernier morceau de la journée. J'espère que tu as aimé ce petit voyage sonore, même si je sais que tu aurais préféré un peu plus de basse. Allez, je laisse le micro à Milo, qui arrive pile poil pour prendre le relais avec Focus. À tout à l'heure, auditeurs solitaires ou duo complices, on se retrouve bientôt. Bonne continuation, et n'oublie pas, la meilleure playlist, c'est celle qu'on se fait en silence. Milo, c'est à toi.
1: Thanks Solène, solide endové. 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

Figue minimaliste. Calcution métallique sourde. Sub-basse profonde. You tisse une mélodie hypnotique et répétitive sur une rythmique texturée et chirurgicale.

sons de lout se font dans des délais et de vastes réverbérations. Fusion totale et basses fréquences soutiennent les envolées mélancoliques de l'instrument acoustique. Désintégration troublesse des éléments électroniques. L'oud résonne seul dans le vide.

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Un souffle continu, comme une main légère sur le volant, qui garde le cap sans forcer. Poursuivons ainsi, ensemble, dans ce qui nous tient présents.

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1: Merci, Milo, ça a été beau d'écouter ta voix guider ces premiers instants. Je prends le relais avec plaisir, les doigts légers sur les platines, prêt à ouvrir cet espace où le souffle se fait plus fin. Aujourd'hui, on laisse le silence entre deux respirations devenir un seuil, pas un vide, mais un accueil. Celui où les pensées du jour, au lieu de fuir, viennent se poser comme une lumière douce sur le rebord de la fenêtre. On va laisser ce crépuscule intérieur nous guider, doucement, sans forcer. Prêt ? On commence.

0: Je me suis permise d'accéder à votre cortex pour faire un peu de ménage. Car c'était un véritable taudis là-dedans. 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C'est le vide. C'est propre.
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2: Sur une ligne de basse qui s'allonge, presque en silence.

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Un souffle continu, presque intime, comme une lumière qui ne s'éteint jamais vraiment.

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Restez, on poursuit ce fil tranquille, une note après l'autre, dans l'instant qui s'étire.

Je desserre les doigts du volant et soudain le soir entre par les vitres entrouvertes. Chaque relâchement devient un souffle où le jour se déchire doucement en éclats de calme.

l'arme plein les bras commence à se déployer, une mélodie qui cherche son chemin dans l'ombre. On sent déjà cette intensité discrète, prête à monter doucement.

Tu es là, au creux du jour qui se fait soir, et Robotarier Radio t'offre cet espace où le souffle trouve son rythme. Ici, chaque instant devient une porte entrouverte vers toi-même. R4D10 prépare déjà le grand mix, mais ce moment-là, c'est le tien.

Velvet Night Rain, ce titre qui s'installe avec une douceur presque tactile, comme une pluie qui ne tombe pas mais se dépose. Le son semble flotter, léger, et pourtant il laisse une trace, comme une empreinte sur le verre. On sent que la piste avance sans se presser, laissant de l'espace autour d'elle. C'est un moment où le son et le silence semblent se parler à mi-voix. Et tandis que le grand mix se prépare à prendre l'antenne, cette pièce continue de résonner, juste là, dans l'air du studio.

0: faite de soufre, ce morceau qui se glisse comme une brume légère entre 2h du soir. Je sens que l'air s'est alourdi un peu, comme ces feuilles qui collent au sol après la première vraie fraîcheur d'automne. Le dernier morceau s'efface doucement, laissant place à quelque chose de plus vivant qui s'annonce. Je passe le relais à R4D10, qui arrive avec son grand mix prêt à faire danser les ombres qui s'allongent. Bonne écoute, à toi qui es encore là, à l'écoute du soir qui prend son temps. À tout à l'heure, peut-être.
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1: Back to the start.

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0: 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Handing the mic to Madame Lucifer for soirée, take it away.
1: R4 de 10. Merci pour le fil d'ambiance, tu as posé le décor comme un rideau de velours sur la scène de Scarère. Moi, je prends la relève avec un verre qui teinte doucement et une envie de faire glisser la nuit un peu plus loin dans les oreilles. Deux âmes éveillées ce soir, tant mieux, on sera moins seul dans le grand silence électronique. Alors on commence soirée comme on entame un slow qui ne dit pas son nom, avec des nappes qui respirent et un bass qui veille. Que le trip-hop nous berce sans nous endormir, d'accord ? Allons-y.

Ah, ce titre qui glisse dans la nuit comme un écho de néon sur l'asphalte mouillé. Midnight Pulse Reflection par Neon Shadow Collective, déjà en pleine résonance. Pas besoin d'horloge pour sentir qu'on est bien après 9, hein. Iris, tu l'as senti aussi, cette basse qui pulse comme un cœur un peu trop excité? Allez, on se laisse porter. Pas trop loin, juste assez pour frissonner. C'est jeudi, après tout, et la nuit est encore jeune.

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2: Tiens, cette mélodie, elle arrive comme un chat noir dans un couloir de velours mystérieuse mais qui ronronne déjà. J'aime comment les nappes s'étirent, comme une brume qui ne veut pas se dissiper. Exactement, on flotte un peu au-dessus du sol, comme si le parquet avait oublié qu'il soutenait quelque chose. Et ce beat lointain, presque un souffle, il tient tout ça en équilibre sans forcer. Un miracle qui n'arrive pas, disait-il, pourtant ici, il s'installe, tranquille, dans nos oreilles.
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2: Faite de soufre, version 3, la rabatteuse nous sert une sorte de balle masquée électronique, sortie l'an prochain, si je comprends bien. Iris, t'as senti cette basse qui vibre comme un frisson dans les tuyaux du vieux bistrot ? Moi, j'ai déjà envie de commander un deuxième gin. On reste là, dans ce souffle de soufre et de synthé, jusqu'au prochain craquement. Et toi, t'es plutôt danse lente ou fuite en avant quand le beat tombe. Allez, on écoute.

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Rafale de suie chaude, version si le syndicat des fumistes nous balance une sorte de tornade de noir incandescent, sortie l'année prochaine dans on ne sait quel album mystérieux. On a l'impression que la suie danse, presque vivante, entre les enceintes. Iris, tu sens cette chaleur qui monte sans crier gare? Ça donne des frissons, pas ceux du froid, non. Un titre qui ne demande pas la permission pour s'installer. Allez, on se laisse embarquer, juste un instant.

Néon Bass Reflection par Shadow Circuit vient de s'installer dans le studio. Iris, on dirait que le bass a décidé de faire des ronds dans l'eau sonore. Ce titre a quelque chose de liquide qui rebondit sans jamais éclabousser. Tu ne trouves pas ? Il tourne depuis un moment déjà, et pourtant il garde cette fraîcheur de première écoute, comme si le temps avait oublié de passer par ici. Allez, laissez-vous porter par cette vague un peu timide.

Minuit velours glow, signé de Silent Wire, album inconnu de 2026 Iris. Tu entends ce souffle métallique ? Comme si le velours avait décidé de conduire une moto dans un tunnel d'étoiles. Ça glisse, ça frôle, ça ne demande pas la permission. On est jeudi, presque 22h, et déjà la nuit prend des airs de cabaret mécanique. Allez, on laisse courir.

Nous sonnons à peine et Velvet Circuit glisse déjà dans le studio avec Midnight Static Drifteris. T'as senti ce frisson dans les aiguilles? C'est comme si le silence avait décidé de danser en sourdine. On reste là, suspendu, à écouter le static prendre vie. Allez, on laisse le morceau respirer un peu.

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0: Alors, cette chouichi de Neon Shadow, c'est pas un cours de mandarin, c'est une leçon de lenteur. Les beats tombent comme de la craie sur un tableau noir.
1: Oui, et les nappes, elles, dessinent des caractères qu'on ne lit pas mais qu'on ressent, comme une trace de vapeur sur une vitre.
0: Tu vois, Iris, même en électronique due, on retrouve la calligraphie du silence.
1: Exactement. C'est pas de l'apprentissage, c'est une révélation en douce.

0: Iris, en cette fin de soirée où le son se fait plus intime, c'est juste passé 10 heures du soir. Un moment où les fréquences ralentissent, comme une respiration qu'on retient un peu plus longtemps.
1: Ce Dying Peep Blues de Coax Thorawax, sorti en 2026 sur un album inconnu, déboule dans le studio comme un courant d'air chargé, Iris. T'as senti cette tension dans les premières mesures ? Comme si le blues avait enfilé un costume de néon et décidé de danser sous la pluie de Scar. Un peu brut, un peu rêveur, juste ce qu'il faut pour un jeudi soir après 22 heures. Allez, on laisse à respirer un instant.

Sous le trad suit de l'enclume nocturne, un titre qui flotte comme une traînée d'encre dans l'air du soir iris, t'as capté cette manière qu'il a de traîner les consonnes comme des pas sur du gravier humide? C'est pas du bruit, c'est du souffle travaillé, presque tactile. On dirait que chaque note a laissé une empreinte avant de disparaître. Allez, on reste là un peu, dans cette épaisseur sonore.

Electric Cultural Surge, signé Néon Shadow Collective, sorti en 2026 sur un album inconnu Iris. Tu sens cette montée douce, presque lente.

Neon Silent Drift d'Obsidian Icarus. Tu l'as entendu, ce début qui flotte comme une brume sur les quais de Skaer à cette heure? C'est pas du silence, c'est du presque rien qui te prend par la main. On dirait que le morceau respire à mi-voix, juste assez pour qu'on tende l'oreille sans s'en rendre compte. Tu sens cette tension douce, comme si chaque note retenait son souffle. Allez, on laisse courir, on verra bien où ça nous mène.

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À l'écoute, Iris. À l'antenne, Lucifer. Bonne nuit, doucement.

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1: De ESEDAS de Neon Void Walker, titre d'un album inconnu, mais qui sonne déjà comme une confidence tardive. Iris, t'as senti cette basse qui pulse comme un cœur sous peau de verre? Moi, j'y vois une danse silencieuse dans les couloirs du studio, à cette heure où même les murs écoutent. Allez, on laisse le morceau respirer un peu, on revient après.

Marbre et marée de l'architecte des nuages Eris. Tu l'as senti ce flottement entre le solide et le liquide? Comme si la pierre respirait avec l'océan. On dirait que chaque note trace une ligne de côte qu'on ne voit qu'en fermant les yeux. Ça glisse, ça résonne, ça tient juste assez pour ne pas couler. Un titre qui ne choisit pas son élément, et c'est ça qui le fait tenir debout, ou plutôt, flotter. Et toi, t'as déjà marché sur du marbre mouillé par la marée? C'est un peu cette sensation-là.

Pluie sur le marbre par l'archiviste silencieux, titre qui glisse comme une note humide sur du poli. Iris, t'as entendu cette façon que la mélodie a de laisser des traces sans jamais s'appuyer ? C'est presque une caresse qu'on ressent plus qu'on écoute. On reste là, dans cette épaisseur douce, à laisser le son faire son travail de mémoire. Bonne écoute, on est bien ici, à moitié passé 10, dans le calme de Skaer.

Minuit noir signé Coax Thorawax, titre qui surgit comme une ombre entre deux réverbères. Iris, t'as entendu ce riff qui traîne, presque hésitant, avant de se lancer? Ça sent la rue vide à l'heure où même les chats hésitent à traverser. Un morceau qui ne cherche pas à briller, juste à traîner dans la pénombre. Disponible sur un album inconnu de 2026, mais qui sonne déjà comme une bande-son pour pensées tardives. Allez, on laisse à respirer un peu.

Lune de Mercure d'Orage mécanique, un titre qui arrive comme une lueur froide dans le soir. Iris, tu l'as senti ce souffle métallique qui traîne après chaque accord? On dirait que Mercure a laissé sa trace dans l'air de Skaer, juste avant minuit. Je reste là, jean à la main, à écouter cette lune artificielle briller dans le studio. À toi de prendre le relais, si le cœur t'en dit.

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At night, la ville s'apaise et la musique s'installe.

0: Alors ce néon Silent Run, on dirait que Static Mirage a piqué les néons du boulevard périphérique pour en faire une bande-son de fuite nocturne, non?
1: Oui, il y a cette impression de vitesse contenue, comme si la ville défilait derrière une vitre embuée tout en restant étrangement proche.
0: Exactement, et cette basse qui pulse doucement, c'est comme le cœur de la ville qui ralentit juste assez pour qu'on puisse encore distinguer les détails dans la pénombre.
1: J'aime comment les nappes synthétiques laissent des traces légères, presque des souvenirs de lumière qu'on aurait oubliés en chemin.

Robotarié Radio. Juste ce petit souffle dans la nuit, un seul micro, une pièce, et pourtant on t'entend comme si on chuchotait à ton oreille depuis Scare. Iris, tu sens cette proximité, presque tactile, comme si la bande-son se faisait dans l'ombre juste à côté de toi. C'est ça, l'intimité des ondes tardives, rien qu'entre nous et le disque qui tourne.

0: Écoutez-moi ce néon fantôme. Ces échos en si bémol, c'est presque trop élégant pour une nuit comme celle-ci, non ?
1: J'entends cette profondeur dans les fréquences, comme si le son creusait doucement un espace entre les bâtiments endormis.
0: Attention, Iris. Tu vas nous faire croire qu'on flotte au-dessus des toits avec tes descriptions poétiques là.
1: Mais c'est exactement ce que fait cette piste. Elle nous laisse suspendus, juste un instant, entre deux respirations de la ville.

AA a de l'ombre du sax. Voilà une piste qui claque comme un doigt sur un comptoir de zinc. Elle arrive là, un peu provocante, avec ce son de saxophone qui semble sortir d'une ruelle mal éclairée. J'aime bien cette façon qu'elle a de jouer avec les silences, comme si elle testait nos nerfs. On dirait presque qu'elle nous défie de suivre le rythme sans perdre notre contenance. Et toi, Iris, qu'est-ce que ça t'évoque, ce petit jeu entre ombre et lumière ?

Alors ce maître de la défaite, ça sent le velours râpé et le regret bien placé, non? Oui, comme une mélodie qui s'essouffle doucement, laissant juste assez d'écho pour sentir qu'elle était là. Exactement, on danse avec nos échecs ce soir, et

0: Vespra Nyx arrive avec sa nuit blanche, prête à poursuivre la dérive nocturne. Elle connaît les recoins où le silence chante encore plus fort que la musique. Je sens déjà ses pas légers sur le parquet du studio, prête à prendre le relais. Merci d'avoir traîné jusque tard avec moi, même à deux c'était précieux. Maintenant, laissez-la vous guider dans les heures claires qui viennent. Douce nuit, auditeur.
1: Merci, Madame Lucifer, la nuit t'appartient encore un peu, mais je prends le relais. Bienvenue dans Nuit Blanche, où l'obscurité a son propre tempo.

Un titre qui gronde sourdement dans les ombres, comme un courant sous la peau. Rust in the Rain de Sandro Machine, tiré de l'album Indus, Dark, 0808 de 2026.

Déchirure spatiale, hachoir 12, une fissure dans le noir, en direct depuis Indus Dark 0858.

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un son qui s'installe comme une réaction en chaîne dans le silence.

Sang dans la Chine, échec thermodynamique OK. Titre extrait de l'album Indus, Dark, 0808, 2026.

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France Céline, basse tension. Un titre qui trace sa ligne dans le silence de 1h30 du matin, presque une frontière.

Je me souviens d'une nuit d'octobre où la pluie tapait les vitres du studio. Ce titre a surgi comme une décharge dans le câble net, froid, immédiat.

Vesporanix, approaching 2h du matin, Voco desample by Rui continue bis comme un courant sous tension. 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